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1: Mezeneza
0: ou mezegute.
1: Nadia
0: Nissawa. Oui, toi, Andes.
1: Et toi, Denise.
0: Denise.
1: Ego.
0: Denise, le chaka est caridé.
1: Vindenze
0: Ali John.
1: Ego.
0: Sawa.
1: Rapaz.
0: Ego.

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1: 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Oui, Chantal, où est-ce
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1: 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Je suis en train de faire des
2: choses. Je suis en train de faire des choses.
1: Chibu, yitwa gute?
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1: Kale.
2: Ego.
1: Sawa.